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Bienvenue à cette édition spéciale de Couleur Café, Shannon Lacroix avec vous pour la prochaine heure et demie. Pourquoi une édition spéciale? Eh bien, on est en pleine campagne de financement ici à la station CFCR. On a une campagne de financement une fois par année. La thématique cette année, No Hits, No Misses, pour souligner le fait qu'à la radio communautaire, on appuie tout le monde, tous les artistes. Et c'est la 35e année qu'on fait cette campagne de financement ici à CFCR au 90,5 FM. Et je voulais faire une thématique spéciale avec mon choix musical. Et j'ai sélectionné des artistes issus de la France Asquoisie parce qu'un avantage incroyable qu'on a ici à la station communautaire, c'est qu'on a la chance d'appuyer les artistes d'ici. Donc, on va commencer notre sélection musicale, mais avant ça, je vais mentionner un peu la campagne de financement. Le but cette année, c'est d'amasser 90 500 $ pour le 90,5 FM ici à la station. Cet argent-là amassé nous aide à acheter de l'équipement, à rester en onde, à payer pour le loyer, tous ces éléments-là qui sont importants pour nous à la station, oui. Donc, on va commencer notre sélection musicale tout de suite. J'ai sélectionné tout d'abord pour lancer le bal Étienne Fletcher et sa chanson Pas le temps. On va suivre ça de Lord Byron et sa chanson Hawaii.

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On va poursuivre maintenant en musique avec une chanson quand même vieille école, old school, si je me permets. On va entendre le groupe Indigo Joseph. Donc, j'ai joué Étienne Fletcher, ensuite j'ai joué Lord Byron. Eh bien, ces deux artistes-là, Francescois, font partie du groupe Indigo Joseph qui est de retour en train de faire de la musique. Bien, je vais vous jouer une chanson de leur premier album. La chanson s'intitule « La balance ».

On vient d'entendre Indigo Joseph. Un rappel que c'est une édition spéciale de Couleur Café. On écoute la musique françaisoise pour l'heure et demie de l'émission. 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On va entendre maintenant Amy et la chanson Le Ciel, suivie de son duo Beau Nectar et la chanson À fleur de peau.

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2: Vous écoutez l'édition spéciale de Couleur Café pour la campagne de financement annuel FMFC6 au 90,5 FM, la radio communautaire de Saskatoon. Shannon Lacroix avec vous pour la prochaine heure. 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On va lancer cette deuxième demi-heure de l'émission avec l'artiste Annette Campagne et sa chanson « Jamais dire jamais ». On va suivre ça de son groupe familial « La légende de Calamity Jane » et leur chanson « Giddy Up ».

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On va poursuivre en musique maintenant avec Sean Jobin. Tout d'abord, on va entendre sa chanson en solo, Où aller? On va suivre ça d'une collaboration qu'il a fait avec l'artiste françoise Véro, la chanson « Seule ».

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On vient d'entendre Véro et Sean Jobin nous chanter seul. Et oui, vous écoutez cette édition spéciale de Couleur Café, édition de musique d'artistes de la France Asquoisie, édition spéciale pour souligner les artistes d'ici. 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On va poursuivre en musique maintenant avec un ami, un collaborateur aussi, hein, parfois, de Sean Jobin, surtout par le passé. On va entendre Pontex et sa chanson « Je rage » de l'album du même nom.

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Donc, on a entendu Sylvie Walker avant ça, la chanson Dormir avec le diable. On va aller maintenant à Isabelle Mercier nous chanter 9 à 5.

0: On vient d'entendre Isabelle Mercier. Et oui, hein, cette édition spéciale de FMF6 pour l'émission Couleur Café se poursuit. Je vous rappelle que je joue la musique d'artistes de la Française Quasi au complet pour appuyer nos artistes d'ici cette fois-ci en émission spéciale de campagne de financement. 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Donc, on va poursuivre en musique maintenant avec Annick Granger et sa chanson classique pour moi, Jerry Can.
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C'était Annick Granger qui nous chantait la chanson « Jerry Can ». 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Donc, restez à l'affût pour voir un peu ce qui se passe à Couleur Café. On va avoir des petits changements aussi potentiels à l'animation cette année. Des jeunes recrues qui vont animer l'émission. C'est toujours bien d'avoir plusieurs points de vue pour l'émission. Voilà. On va poursuivre en musique maintenant avec La Raquette à Claquette et leur chanson « Ma chérie ».

Merci beaucoup d'avoir passé du temps avec moi, Shannon Lacroix, pour cette édition spéciale de Couleur Café. Cette édition spéciale pour notre campagne de financement FMFESIS. Thématique cette année, No Hits, No Misses, pour souligner le fait qu'on joue plus que juste des chansons de palmarès ici à la station communautaire. 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Tout ça, hein, on est déjà rendu à la fin de cette édition spéciale. Donc, pour clôturer l'émission, on va entendre l'artiste Alexis Normand et elle va nous chanter sa chanson Johnny Cash. Merci beaucoup d'avoir été là avec moi. Je vous dis à la prochaine.